0: Ces gens vous ont dit autant que moi.
1: Je ne suis pas venu pour la fête. Je suis venu pour vous.

0: que je voile.
1: Mais que voyez-vous dans mes yeux?
0: Je vois un calme profond et trouble. Cette fille vous fatigue?
2: I don't know.